0: La musique chorale comme une évidence pour Caroline Shaw, chanteuse elle-même, avec la voix humaine régulièrement placée au cœur de sa créativité musicale et pas uniquement la voix chantée. Un témoignage enregistré et ponctué au départ par toutes sortes de percussions peut en être le matériau, avec pour résultat, dans la pièce à suivre, un patchwork sonore sur celle-là même qui fabrique de vrais patchworks pour les édredons. Une pièce basée donc sur des entretiens enregistrés dans les États de Virginie et de Caroline du Nord dans les années 70. On se demande pour finir si ces quilters nous parlent de tissu ou de musique. Le monde est petit.
1: I never liked embroidery, and I got tired of doing stuffed toys. I did, you know, quite a few stuffed toys. I got tired of that. That was something that was doing the same thing over and over and over again. And in doing a quilt, you can do something different each time. And, you know, I guess you could go on for years and never exhaust all the ideas or patterns if you was the mind to get out and search for them and find the right patterns.

D'une créatrice de patchwork sonore à un incorrigible tritureur de musique, nous voici sur La Contemporaine et sur France Musique en compagnie de Fred Frith, sa guitare comme un monde et sa version du monde électroacoustique aussi déroutante qu'évidente. Le brillant improvisateur qu'il est aussi n'oublie pas l'héritage de Henry Cow, le groupe qu'il fonde à l'avant-garde du rock anglais dans les années 70, en hommage au compositeur américain Henry Cowell dans la pièce à suivre composée « Elle dans le désert » à Joshua Tree en Californie. Un lieu où l'espace est roi, mais aussi le silence, la lumière, la vie et cette histoire.

Nous voici revenus en compagnie de Caroline Shaw et de l'arrangement tout personnel qu'elle réalise ici de la musique de Karlheinz Stockhausen. Car c'est le violon dont elle adore les pizzicati qui la passionne d'emblée. Elle est alors âgée d'à peine 2 ans. Nous sommes dans les années 80 et sa mère est sa première professeure de violon. Si Caroline Shaw a aujourd'hui une importante activité de compositrice, elle n'en oublie pas moins son instrument totem et interprète également la musique d'autres créateurs comme Richard Reed Parry. Et cette œuvre, conditionnée par ce qu'il nomme les mouvements involontaires du corps, au premier rang desquels la respiration et les battements du cœur, nos calmes rythmes intérieurs où stéthoscope devient métronome.

Domaine de prédilection que celui du quatuor à cordes pour la violoniste, chanteuse et compositrice Caroline Shaw sur la contemporaine et sur l'appli Radio France, ici avec ses compagnons de route du quatuor Attaka. Et c'est au moyen de ce vaste petit monde qu'elle écrit la musique à suivre pour la sagesse des arbres et finalement pour un arbre en particulier. Un arbre devenu, dans son cheminement, le témoin de son épiphanie à elle, pour la douce mousse qui le recouvre, pour son tronc solide qui tend la main, pour le doux chaos des gouttes d'eau qui l'entourent, et pour les racines en dessous, toujours en recherche, nourrissantes et qui inlassablement construisent.

formes anciennes pour voix nouvelle avec Room Full of Teeth, chœur de soliste fondé en 2009 et dont on pourrait traduire le nom en forme de clin d'œil par la chambre pleine de dents. Formes anciennes dont raffole également Gérard Pesson avec par exemple cette cantate Jachère et dents, c'est son titre. Une cantate express, changeante, bruissante, bondissante et liquide, selon ses propres mots, et composée comme le storyboard d'une histoire à développer, mais donnée là, dans l'urgence. Défilent ainsi 5 airs, 3 récitatifs, 3 chorales, 3 intermezzi, une toccata, ainsi qu'un chœur final.

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